0: la liste.
1: Oui, de toute façon, on est sur la liste.
0: Laquelle?
1: Sur la liste de Romain.
0: Vous êtes sûr?
2: Vos noms? Eh ben non, je vous ai pas. Je suis désolé, je peux pas.
1: Là, il y a Romain au téléphone.
0: Je suis désolé.
2: En plus, je vais vous dire la vérité. J'ai un petit souci de dress code. Il y a des filles en soirée, vous venez comme ça. Pour la fin, allez voir la prochaine fois.
0: Merci les gars.
2: Bonne soirée.